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0: Il sait être. Alors attention, toute la chorale, bon, mademoiselle Procule, vous vous sentez bien au piano?
1: Oh oui, monsieur Fernand.
0: Monsieur Chalamand?
2: Présent.
0: Et ma soeur Yo-Yo?
3: Oui, oui.
0: Et mademoiselle Lelambec?
4: Bien sûr.
0: Alors tout le monde sort là? Alors attention, dimanche après-midi, pour la grande soirée récréative, il y aura monsieur l'abbé, hein? Faut pas qu'on ait l'air ridicule. Alors répétez une dernière fois, s'il vous plaît. Un, deux,

0: ancêtres. Bravo, mademoiselle Lambeck.
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3: Née le 17 janvier 1944 à Paris, Françoise Hardy vit une enfance plutôt triste dans un environnement familial perturbé par la séparation de ses parents. Elle se réfugie alors dans la lecture et écoute les chansons diffusées à la radio dans les années 50. Elle affectionne Tino Rossi, Luis Mariano et surtout Georges Guettari, qu'elle trouve particulièrement séduisant. L'avènement du rock'n'roll est un déclic pour Françoise, qui découvre alors Elvis Presley et Cliff Richard sur Radio Luxembourg. À 16 ans, le bac en poche, elle demande une guitare et pose ses premiers mots traduisant ses états d'âme. Après avoir fréquenté le petit conservatoire de la chanson de Mireille, elle se présente chez Vogue, qui a notamment produit un certain Johnny Hallyday. Mademoiselle Hardy fait officiellement sa première apparition à la télévision le 6 février 1962 avec sa chanson « La fille avec toi », suivie de cette même année de l'immortel « Tous les garçons et les filles ».

0: Ce tube issu tout droit de la vague yéyé la consacre nouvelle idole de la chanson. Sa popularité franchit allègrement les frontières et les succès s'enchaînent, parmi lesquels « La maison où j'ai grandi » en 66, « Comment te dire adieu » en 68, « Message personnel » en 73 et « Musique soul » en 78.
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En septembre 67, Françoise Hardy rencontre Jacques Dutronc et tous deux donnent naissance à Thomas Dutronc en 1973. Malheureusement pour elle, Dutronc enchaîne les conquêtes amoureuses, dont la plus célèbre se nomme Romy Schneider. Elle hésite alors à rompre, mais s'en sent incapable. Françoise Hardy et Jacques Dutronc se marient en 1981 pour finalement se séparer définitivement 7 ans plus tard. Tous deux restent néanmoins très liés, bien qu'elle réside à Paris et lui en Corse. En 2004, un cancer du système lymphatique, la maladie de Hodgkin, vient frapper Françoise Hardy. Luttant de très nombreuses années, elle demande à pouvoir s'en aller dignement. Hélas, le droit français lui interdit de mettre fin à ses jours. Elle meurt finalement le 11 juin 2024 à Neuilly-sur-Seine, de manière naturelle. Son fils Thomas annonce alors pudiquement sa disparition par ces 3 mots « Maman est partie ».

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1: Entrez dans le grenier de Willy et bienvenue en 1993. Nous sommes à Nevers, le 1er mai 1993. Pierre Bérégovoy se suicide en se tirant une balle dans la tête. Les rumeurs de malversations financières et la défaite du Parti Socialiste aux dernières élections seraient la cause du geste de l'ex-premier ministre. Et dans la playlist de 1993, on écoute No Limit, chanson du groupe Eurodance belgeo-néerlandais Too Unlimited, sortie en janvier 1993, extrait de l'album No Limits. Elle remporte un grand succès, principalement en Europe, où elle se classe en tête des ventes dans plusieurs pays, Royaume-Uni, France, Belgique, Pays-Bas, Autriche, Norvège, Suède, Suisse et Espagne. Voici No Limit, les Too Unlimited, en 1993.

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2: Né le 12 septembre 1888 à Paris, Maurice Chevalier passe son enfance dans le quartier de Ménilmontant. Son père l'ayant très vite abandonné, le petit Maurice, alors âgé de 12 ans, chante dans de petits cabarets parisiens et imite le comique troupier Dranem en faisant le pitre. Ce n'est véritablement qu'en 1905, à l'âge de 17 ans, qu'il débute sa carrière sur la scène de l'Alcazar de Marseille. Parallèlement, il vit une liaison tumultueuse avec Fraëlle, chanteuse dramatique, devenue alcoolique et toxicomane. Mais cette relation ne dure pas. Le svelte et sexy jeune homme s'en va fréquenter d'autres scènes, dont les Folies Bergères et le Casino de Paris. En 1928, Maurice Chevalier entame une tournée internationale qui le propulse à New York. La gloire est au rendez-vous, le succès incontestable. Il devient alors une vedette internationale. Mais en 1941, en pleine guerre mondiale, il chante « Ça sent si bon la France ». Cette chanson va déboucher sur de nombreuses critiques, car beaucoup estiment qu'il s'agit d'une chanson de propagande. Maurice Chevalier passe alors une période difficile et refuse, lors de l'envahissement de la zone libre, de chanter en public. Tout rentre dans l'ordre dès la fin de la guerre et l'homme au célèbre canotier remonte sur scène. Il fait ses adieux officiels en 1968 lors d'un ultime concert au Théâtre des Champs-Élysées en interprétant les plus grands succès de sa longue carrière, comme « Dans la vie, faut pas s'en faire », Valentine, Ma pomme ou bien encore Fleur de Paris. Il s'éteint dans la capitale française le premier jour de l'an 1972.
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2: Né le 9 août 1897 à Paris, Noël Noël travaille comme son père dans une banque avant d'entamer une carrière artistique. Peu de temps après la Grande Guerre, il chante sur la scène des Noctambules en s'accompagnant au piano et rencontre immédiatement le succès. Timide et naïf, il n'interprète pas des œuvres politiques à l'instar de nombreux autres artistes de cette époque comme Montéus, mais des chansons de la vie quotidienne avec un humour délicat, dont Le Chapeau Neuf, Souvenir d'enfance et La Soupe à Toto. À partir de 1930, il débute une carrière au cinéma et tourne dans une quarantaine de films, parmi lesquels Une brune piquante, Pierrot mon ami et La sentinelle endormie, en jouant souvent à merveille le rôle du français moyen. Noël Noël s'éteint à Nice le 4 octobre 1989.
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0: en mai 68, vous sortez votre premier succès, Alouette.
1: Ah oui, c'était... Je m'y attendais pas. D'ailleurs, on l'avait enregistré plusieurs mois auparavant. Et puis, il y a les événements de mai 68, il y a un grand trouble politique, il y a eu une révolution en France. Et à la fin de la révolution, ben, je me retrouve numéro 1 au hit parade, mais numéro 1 carrément devant les Beatles. C'était sidérant. Je ne savais pas où j'étais.
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2: Né le 12 septembre 1888 à Paris, Maurice Chevalier passe son enfance dans le quartier de Ménilmontant. Son père l'ayant très vite abandonné, le petit Maurice, alors âgé de 12 ans, chante dans de petits cabarets parisiens et imite le comique troupier Dranem en faisant le pitre. Ce n'est véritablement qu'en 1905, à l'âge de 17 ans, qu'il débute sa carrière sur la scène de l'Alcazar de Marseille. Parallèlement, il vit une liaison tumultueuse avec Fraëlle, chanteuse dramatique, devenue alcoolique et toxicomane. Mais cette relation ne dure pas. Le svelte et sexy jeune homme s'en va fréquenter d'autres scènes, dont les Folies Bergères et le Casino de Paris. En 1928, Maurice Chevalier entame une tournée internationale qui le propulse à New York. La gloire est au rendez-vous, le succès incontestable. Il devient alors une vedette internationale. Mais en 1941, en pleine guerre mondiale, il chante « Ça sent si bon la France ». Cette chanson va déboucher sur de nombreuses critiques, car beaucoup estiment qu'il s'agit d'une chanson de propagande. Maurice Chevalier passe alors une période difficile et refuse, lors de l'envahissement de la zone libre, de chanter en public. Tout rentre dans l'ordre dès la fin de la guerre et l'homme au célèbre canotier remonte sur scène. Il fait ses adieux officiels en 1968 lors d'un ultime concert au Théâtre des Champs-Élysées en interprétant les plus grands succès de sa longue carrière, comme « Dans la vie, faut pas s'en faire », Valentine, Ma pomme ou bien encore Fleur de Paris. Il s'éteint dans la capitale française le premier jour de l'an 1972.
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0: C'est très gentil ce qu'il a dit, car c'est vrai. Vous voyez, je suis, crois, le contraire d'un professionnel. Évidemment, je crois que j'ai pris un peu ce qu'on appelle le métier. Il faut bien, mais enfin, j'essaie de ne pas en prendre trop pour garder justement cette fraîcheur qui convient assez à mes chansons. C'est pour ça que je peux chanter actuellement mon répertoire d'autrefois.
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0: J'ai eu beaucoup de chance parce que mes parents ils tenaient un magasin de musique. Enfin, de musique, quand je dis de musique, de stéréo, hi-fi, à l'époque de télé. Mais ils vendaient des disques. Donc j'ai eu la chance de les avoir gratuitement. Et puis je me suis tout de suite intéressé très très vite à tout ça. Et vraiment, l'intérêt était majeur chez moi, vraiment. Je faisais des spectacles dans le jardin.
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On est très très seul quand on est chanteur. On est beaucoup plus seul que dans n'importe quel métier artistique. On vit en vase clos. Quand on est sur scène, on est seul, on donne la réplique à personne. On a nos musiciens derrière qui sont toujours les mêmes, heureusement. On a toujours même un impresario qui sera toujours le même si on a de la chance, n'est-ce pas? Parce que les changements sont durs dans ce métier. Et c'est pour ça, je tiens à le dire, que je suis parti très souvent dans ma vie en quittant ce métier, sans dire rien à personne, sans jamais faire d'adieu, mais en disant « Zut, j'en ai assez, c'est trop, j'étouffe, et il faut que je me repose un tout petit peu, et quitte à revenir un peu plus tard. » Mon amour.

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2: Né le 2 mai 1922 à Reggio Emilia, Sergio Reggiani débarque en Normandie avec sa modeste famille en 1930. Après avoir fréquenté le Conservatoire National d'Art Dramatique, il débute une longue carrière au théâtre et au cinéma, où il joue dans Le Loup-garou de Vitrac en 1940, puis dans Les parents terribles de Jean Cocteau en 1946. Au début des années 60, le directeur artistique Jacques Canetti lui conseille de se lancer dans la chanson. Sergio Reggiani sort alors un premier album en 1965 consacré à Boris Vian, disparu 6 ans auparavant. Paralysé